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Vous êtes toujours à Viva la musique. Je dis salut à toute la gang de la microbrasserie La Captive. Je vous souhaite une excellente soirée puis une belle journée demain à job pour le dimanche, la dernière de la semaine. On lâche pas.

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Un excellent samedi soir. J'espère que vous avez passé une première belle journée de ce week-end-là. Tommy Coderre qui est avec vous toute la soirée, toujours sur les ondes du 99.9 ici à Amqui. Viva la musique, ça reprend dans quelques instants. Juste avant, je vous rappelle que pour les meilleures nouvelles,

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Un excellent samedi soir. J'espère que vous avez passé une première belle journée de ce week-end-là. Tommy Coderre qui est avec vous toute la soirée, toujours sur les ondes du 99.9 ici à Amqui. Viva la musique, ça reprend dans quelques instants. Juste avant, je vous rappelle que pour les meilleures nouvelles de la région, c'est magaspésie.ca.

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Un excellent dimanche matin, une dernière pour cette fin de semaine-ci. Après ça, on recommence la semaine. On n'y pense pas tout de suite. En profitez-en, vous avez toute la journée devant vous. Tommy Coderre qui vous accompagne d'ailleurs toute la matinée sur les ondes du 99.9 ici à Amqui. Viva la musique qui reprend dans quelques instants. Juste avant, je vous rappelle qu'il y a magaspésie.ca pour le meilleur de l'actualité. Et d'ailleurs, la messagerie, c'est gratuit. Hein? 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
1: Qu'est-ce qu'on mange ce matin? Moi, je vais être honnête avec vous, j'ai pas déjeuné. Puis je pense pas le faire. C'est ça m'arrive de temps en temps, mais prenez-moi pas en exemple. 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Salutations aussi à la gang du marché nomade de la Matapédia, hein, 5 septembre prochain pour aller en profiter. Si vous voulez voir les autres destinations, les autres dates, allez voir tout simplement

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Je souhaite une excellente journée puis un beau matin à toute la gang de la microbrasserie La Captive. Merci d'être à l'écoute. Passez une méchante, méchante bonne journée et je vous relance. Viva la musique à l'instant, toujours ici au 99.9.

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0: Un excellent dimanche matin, une dernière pour cette fin de semaine-ci. Après ça, on recommence la semaine. On n'y pense pas tout de suite. En profitez-en, vous avez toute la journée devant vous. Tommy Coderre qui vous accompagne d'ailleurs toute la matinée sur les ondes du 99.9 ici à Amqui. Viva la musique qui reprend dans quelques instants. 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Et d'ailleurs, la messagerie, c'est gratuit. Hein? 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

0: week-end.
1: Votre dimanche vient de passer en mode Viva sur un moyen temps. C'est Annie Bombardier qui vous accompagne. Bon dimanche encore une fois et bienvenue à Viva le week-end en ce dimanche 30 août. Pendant la prochaine heure, je vais vous accompagner avec les chansons qu'on aime, que tu aimes surtout, là. Des nouvelles légères et tout ce qu'il faut là, pour profiter pleinement de votre journée. Puis je suis vraiment heureux de vous retrouver. On commence avec une chanson qui frappe directement au cœur, parue en 2006 sur l'album Back to Basics. Hurt parle du regret et de la douleur qui suivent la perte d'un être cher. C'est une ballade portée par toute la puissance de sa voix. Voici Christina Aguilera avec Hurt à Viva la musique.

0: Le plancher de danse devient une scène de crime dans les prochaines minutes. Oui, parce que Shania Twain ajoutera une touche de country pop avec Don't Be Stupid, You Know I Love You. Mais juste avant, place au succès de 2001, relancé par le film Saltburn, Sophie Elix, Backstore et Murder on the Dance Floor. On l'écoute maintenant à Viva la musique.
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1: 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Ils se vendent au prix de 22,77$ et 5$ par vente seront remis à la Fondation. Une chandelle qui sent le caoutchouc brûlé, l'huile à moteur et l'essence haute performance, est-ce qu'on dit oui? Non, pas sûr de ça, moi, pas sûr de ça. Mais pour une bonne fondation, peut-être, peut-être. On prend une courte pause et au retour, Shakira et Burna Boy qui s'amènent dans les prochaines minutes. Restez là.
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0: 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Salut, c'est Mike DeMero et vous écoutez Dance with the Sun avec Beth Alémé sur Viva. 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

0: Le trio parfait, il est là, là. Les bébés, tu ne seras jamais dans les prochaines minutes. Kelly Clarkson, I Dare You avec Zaz dans les prochaines minutes. Mais là, là, là, Mumford & Son, Here, à Viva, la musique.
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0: Là, je suis vraiment désolé pour les deux prochaines, mais ça se peut que tu perdes la voix puis que t'ailles ton mouvement de bassin qui revienne. Pink qui s'amène avec What About Us. Retour en 2017, mais là, on débute avec Dasha, Austin, Aviva, la musique.
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0: garçon.
1: Hey, faut arrêter de culpabiliser quand vous prenez une petite collation sur la route. Les baleines à bosse, ils font exactement la même chose. Pendant longtemps, là, les scientifiques pensaient que certaines baleines mangeaient surtout des crustacés en Antarctique avant d'entreprendre leur longue migration en vivant ensuite presque uniquement grâce à leurs réserves de graisse. Mais là, il y a une nouvelle étude qui démontre qu'elles s'arrêtent régulièrement pour manger le long des côtes australiennes. C'est comme leur petit snack. Les chercheurs ont analysé des vidéos publiées par des amateurs, des pilotes de drones, des entreprises d'observation et ils ont confirmé 199 périodes d'alimentation impliquant environ 1400 baleines. Et à 16 reprises, des groupes comptant de 20 à plus de 150 baleines ont même été observés au même buffet. Ils s'en permettent des petites baleines en bosse. Et cette découverte pourrait aider à mieux protéger leur zone d'alimentation contre les collisions et les engins de pêche. Bref, même dans l'océan, là, personne ne voyage vraiment. Ben, le ventre vide.
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C'est rendu une grande queen du country. Et là, l'anglais, c'était Be Here en Viva. Dans les prochaines minutes, on va pouvoir entendre Ed Sheeran avec Camera. Il y a du Melissa Etheridge qui s'amène avec Like the Way I Do. Mais là, pourquoi pas une bonne québécoise, Sarah Dufour? On va-tu prendre une marche en Viva? La musique.

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2: Et c'est déjà tout, hein? Ben, tout pour moi. Vous, restez toujours là. Il y a Valérie Cormier qui s'amène dans les prochaines minutes dans Viva le week-end. Encore une collègue de travail fantastique. Elle est extraordinaire. Et tellement extraordinaire qu'elle va présenter deux bonnes tunes dans les prochaines minutes, soit Sam Hunt, Buddy Like, Back Road. Donc, dans la prochaine heure, on va pouvoir entendre ça. Aerosmith aussi. Hey, ça, quand c'est sorti, là... J'étais né, mais j'avais pas un an. Aerosmith, I don't want to miss a thing, qui s'amène dans la prochaine heure. Encore une fois, mon nom c'est Ali Bombardier. Je souhaite un très bon dimanche et on se reparle très, très bientôt. Bye bye tout le monde, puis encore, bonne fin de semaine.
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2: 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Bon dimanche, est-ce que vous êtes en mode brunch ce matin ou encore en mode relaxation avant que la routine ne reprenne? Il y en a qui ont commencé l'école cette semaine, il y en a d'autres pour qui ce sera dès demain. C'est une course folle pour les parents, pour les enseignants, pour vie des gens impliqués. On commence ça tranquillement en musique avec Aerosmith. Vous êtes sur les ondes de Viva dans Viva le week-end. Je m'appelle Valérie Cormier, je suis là jusqu'à 16h.

Bon dimanche dans Viva le week-end. J'espère que la journée commence tranquillement de votre côté, que vous soyez encore en pyjama ou encore déjà dans les commissions ou sur la route même, possiblement. Je vous accompagne avec de la bonne musique, la meilleure. Si vous voulez mon avis, Keith Urban sera là dans un instant. D'abord, voici Where is My Husband sur Viva.

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1: C'est dimanche, on est le 30 août, déjà le mois de septembre qui est à nos portes. On garde ça léger aujourd'hui, pas besoin de se compliquer la vie. Un petit café, quelque chose de bon à manger, puis bien sûr, la meilleure trame sonore sur les ondes de Viva. Ça va très très bien sa carrière, Matt Lang, qui multiplie les spectacles et les présences aussi sur les réseaux sociaux. On va l'entendre avec She Stole My Truck dans un instant. Andy Grammer, il sera aussi resté là.
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Dans Viva le week-end, dans un instant, tout un duo, Madonna et Sabrina Carpenter, elles seront là avec Bring Your Love Heart aussi. Juste avant, c'est un classique maintenant. Et je pense qu'on va l'avoir dans la tête. Voici Golden sur Viva.

0: vous soyez en mode de préparation pour la rentrée, si c'est pas encore fait de votre côté, en mode relaxation ou peut-être meal prep. Hein, à l'automne, j'ai comme l'impression que c'est un peu comme le jour de l'an, c'est-à-dire qu'on a plein de nouvelles résolutions, plein de nouvelles habitudes qu'on veut prendre, entre autres avec les enfants, les lunchs, les collations, tout ça. Donc, je vous souhaite une belle journée à l'écoute de Viva le week-end. Il y a Sil qui s'en vient dans un instant et également Chabouzi.
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dimanche, c'est le 30 août. Vous êtes sur Viva le week-end jusqu'à 16h. Je m'appelle Valérie Cormier. Ça me fait plaisir de vous accompagner. Vous êtes dans quelle équipe, vous, le dimanche? Est-ce que vous êtes dans l'équipe de ceux qui en profitent pour ne rien faire, en mode « c'est le jour du Seigneur, c'est ma journée relaxation » ou est-ce que vous êtes dans l'équipe qui essaie de tout faire, ce qu'ils n'ont pas eu le temps de faire pendant la semaine? Moi, je suis un petit peu dans la deuxième équipe le dimanche. Je suis comme « OK, demain, c'est lundi. » Alors là, je m'active un petit peu plus, peu importe votre équipe. J'ai la meilleure musique pour vous accompagner, que vous soyez en mode activation ou relaxation. Voici Billie Eilish.

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C'est presque le début de l'après-midi et j'ai encore un café à la main. Est-ce qu'il y a une loi non écrite pour cesser de boire du café le dimanche? Je m'appelle Valérie Cormier. Je vous dis merci d'être là. Voici la musique de Bruno Mars.

0: dimanche, est-ce qu'il y a seulement moi qui a une espèce de dédoublement de personnalité le dimanche parce qu'on veut profiter de notre journée? On se dit demain, c'est lundi, le travail, la routine, mais aussi on veut commencer à penser au lundi justement et commencer à s'activer. Alors on veut essayer de rester du bon côté de la fin de semaine encore un peu et de relaxer justement avec la meilleure musique. Alex Warren sera là dans un instant, les deux frères également, restez là.
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0: vous cherchiez une bonne raison de relaxer aujourd'hui, ben je vais vous la donner. Il reste encore un peu de notre dimanche. Alors, avant de commencer à penser lunch, horaire et à tout ce qui nous attend demain, je vous suggère de profiter encore un peu de la journée et de mettre ça sur mon dos. Je vais prendre le blâme pour vous. Dans les prochaines Lone Star, Ariane Moffat et tout de suite, c'est Miles Smith.
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0: Bon dimanche après-midi sur les ondes de Viva. Je m'appelle Valérie Cormier et j'espère que vous passez justement un beau dimanche avec nous. J'ai une chanson qui me fait sourire à tout coup en réserve dans les prochaines et je suis certaine qu'elle va aussi vous faire sourire. C'est la SketchUp qui s'en vient. Est-ce que vous vous rappelez de la chorégraphie qui va avec ça? On dirait que c'est inoubliable pour moi. Et Louis Capaldi sera là également avec Forget Me.
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0: vous cherchez une chanson de motivation, peut-être pour aller prendre une marche, aller au gym, ou vous êtes dans la préparation là, du début de la semaine demain, en plus c'est la rentrée scolaire, j'ai la chanson motivante par excellence. On dirait qu'on est invincible quand on écoute Unstoppable de Sia. Ça s'en vient après ceci.
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0: C'est dimanche le 30 août. Je m'appelle Valérie Cormier. Je vous souhaite un bel après-midi sur les ondes de Viva. Je vous donne officiellement la permission de remettre à demain ce qui peut attendre à demain. Des fois, on peut pas. Je suis pas certaine que votre patron va reconnaître mon autorité suprême là-dessus, mais au moins, j'aurais essayé de vous dédouaner un petit peu. Il y a d'excellentes musiques, bien sûr, à venir dans ce promail. Donc, Kid Rock et Paul Russell à l'instant.
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0: Dans un instant, je vais mettre du soleil dans votre journée, c'est garanti, et je vais le faire avec l'aide d'une chanson très ensoleillée qui date des années 80 que tout le monde connaît. Ce sera le temps de monter le volume avec Katrina and the Waves qui s'en vient avec Walking on Sunshine. Bon dimanche dans Viva le Weekend.
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Vous avez vu Histoire de jouets 5, vous savez que Taylor Swift en a signé la trame sonore I Knew It, I Knew You. Ça s'en vient, on la retrouve aussi dans une sonorité un peu plus country là-dedans. D'abord, la grande voix de Mariah Carey, voilà, on va le dire comme il faut. 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

0: Ça me rappelle toujours Dirty Dancing, Eric Carmen avec Hungry Eyes. Ça s'en vient dans un instant. Je suis due là, pour réécouter ce film culte-là qui nous a tellement fait rêver. On voulait tous être bébés qu'on ne laisse pas dans un coin. Ça s'en vient. Puis Lady Gaga sera là également avec Million Reasons.
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0: le bout du nez, ça veut dire que septembre arrive. Est-ce que vous êtes en mode automne? Je sais que les épices d'automne là, sont sorties dans les services au volant après de chez nous. On a ressorti nos petits moules à muffins pour être des bons petits parents qui font des muffins de maison. Ça dure, c'est un peu comme les résolutions. Hein? Ça dure un peu le début de l'année. Là, rendu à Noël, on est comme une banane, ça va être correct. Quoique là, avec toute l'histoire des bananes, j'ose pas trop m'avancer. Dans les prochaines minutes, Sarah Dufour sera là, Justin Bieber pour l'instant.
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0: vous ne connaissez pas Lauren Spencer Smith, j'adore cette fille-là. Allez la suivre sur les réseaux sociaux. C'est tellement une grande voix. Et on va l'avoir en musique dans un instant avec Finger Crossed. Également Max Mendown qui sera et Elvis Crespo pour mettre un peu de soleil et de suavemente dans ce dimanche.
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sa relation avec Justin Trudeau continue de faire beaucoup jaser, mais on écoute toujours autant sa musique Katy Perry qu'elle avec Teenage Dream sur Viva.

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0: a été un plaisir de vous accompagner depuis 11h ce matin. Je vous souhaite un beau dimanche soir. Salut!
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2: Comment ça va la gang? Est-ce qu'on a passé un beau week-end? J'espère que la réponse est oui. Je m'appelle Tommy Coderre, je vous accompagne pour les deux prochaines dans Viva, style country et folk. Ah ouais, notre fin de semaine n'est pas encore terminée. On a le temps de danser, on a le temps d'avoir du gros, gros fun. D'ailleurs, on va parler dans quelques instants d'un accident qui... Il m'a fait rire un peu. Ouais, je sais. Il n'y a pas eu de gros blessés, soit dit en passant, dans cet accident-là, mais il y a eu de la bouffe gaspillée. Je vous en parle un peu plus en détail après Matt Lang, She Stole My Truck, Dan M. Shea, George Burge aussi, avec Ride, Ride, Ride, collaboration de Luke Bryan et Shania Twain, qui s'en vient avec Man, I Feel Like a Woman. Tout ça pour lancer Viva Still Country et Folk. Ça vous donne un petit aperçu de ce qui s'en vient dans les deux prochaines heures. Montez le son, vous écoutez Viva partout à travers le Québec. Bon dimanche!

0: vendredi de cette semaine, il y a un poids lourd qui s'est renversé proche du pont Champlain à Montréal et qui a renversé une cargaison très, très précieuse. Ouais, s'il y avait de la pluie, ça aurait fait une espèce de gros, une grosse pâte fromagée. Je vous en reparle dans quelques instants. Heureusement, il n'y a pas eu de blessure majeure. Personne qui s'est rendu là, à l'hôpital pour sa vie en danger. Le chauffeur, d'ailleurs, qui a été soigné pour des blessures, là, mais rien de trop, trop intense. Je vous en parle de cet accident-là parce que moi, ça m'a quand même un peu fait rire. Puis là, je parle pas des blessures, je parle de ce qui a été renversé sur l'autoroute. C'est assez fou. Ella Langley avec Morgan Wallen, ça s'en vient avec I Can't Love You Anymore. Et on a Love Somebody, on a I Love You aussi de Dame d'Arèche qui s'en vient. Tout ça, toujours à Viva.
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0: Vendredi, il y avait du craft dinner partout, partout, proche du pont Samuel de Champlain. C'est assez fou, hein? C'est du côté de Brossard, évidemment. Il y a un chauffeur de poids lourd qui a fait une sortie de route assez fromagée. Il y avait de la poudre de craft dinner orange partout sur le garde-fou, partout dans le gazon. C'est débile à quel point il y en a. Pour de vrai, les images là, se trouvent facilement un petit peu partout en ligne. Si ça vous tente d'aller voir ça, là, je vous le recommande fortement. Si ça vous tente de rire un petit peu avant de recommencer à travailler à partir de demain, la bretelle qui a été complètement fermée à la circulation, ça a fait quand même pas mal de trafic. Le chauffeur qui a été soigné pour des blessures qui mettaient pas sa vie en danger. Et puis d'ailleurs, c'est pas la première fois qu'il y a un accident comme ça. Hein? Le 29 juillet dernier, à même place, une semi-remorque a basculé sur le côté dans la même bretelle. On devrait peut-être checker si elle est sécuritaire finalement cette bretelle-là. Restez là, Keith Urban s'en vient.
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Notre deuxième moitié d'heure est bel et bien entamée et on vous lance le plus de chansons possible. Le plus en le moins de temps possible. Les Cowboys fringants avec Entre deux taxis, ça s'en vient. Max McNown aussi avec A Lot More Free. Et on commence avec Lady Antebellum à l'instant avec son hit de 2010, Need You Now à Viva. Bonne écoute.

nous reste du temps en masse pour encore quelques morceaux avant la fin de l'heure. Philippe Tremblay avec Fond de bière. On aura aussi Yann Perrault avec Dorothée. Et on y va avec une chanson que vous connaissez très bien, qui est sortie il y a 2 ans. Beyoncé, Texas Hold'em. Toujours à vivre. Bon dimanche.

0: On est passé à travers la moitié de notre émission ensemble, une heure sur deux qui est terminée pour Viva Style Country et Folk. Tom Coderre qui est toujours avec vous. D'ailleurs, je dois vous le dire, à partir de la semaine prochaine, c'est Julie Barry, une de mes collègues que j'adore, qui va prendre le relais pour vous accompagner à tous les dimanches de 16 à 18 heures avec vos chansons country, vos chansons folk préférées. C'est pas par choix comme ça, c'est juste que j'ai d'autres obligations qui me retiennent ailleurs. Puis à un moment donné, ben c'est ça, faut prendre des décisions. La vie d'animateur, c'est un peu tout le temps ça. On bouge d'un côté comme de l'autre, puis on s'arrange pour tout le temps que les auditeurs aient le plus gros bout du bâton, aient le meilleur service possible, les meilleures chansons en onde pour vous en permanence. Merci d'écouter Viva la gang. Il nous reste quand même une grosse heure ensemble. On va en profiter jusqu'à la toute fin. Okay? Dans les 15 prochaines, je vous promets Josh Ross avec Hate How You Look. On a Pink aussi et Chris Stapleton pour Just Say I'm Sorry. Stella Lefty aussi qui s'en vient avec Boss. Et on va avoir Faith Hill, Diskis, toujours à Viva.
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0: Êtes-vous allé au cinéma pendant l'été? Je vous pose la question parce que le box-office se divise vraiment en deux catégories. Les méga, méga succès et les flops total. On va dépareiller les deux dans quelques instants ensemble, toujours dans Viva, style country et folk. On a Bailey Zimmerman qui s'en vient avec Chevy Silverado, Ed Sheeran et Luke Combs avec Life Goes On. Et ensuite, un petit classique de mes aïeux des générations toujours. À Viva, bougez pas, bon dimanche.
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0: box-office pendant l'été du côté du cinéma. Soit c'est un succès total, soit c'est un échec lamentable. Il n'y a pas d'entre-deux, on dirait. On démêle les succès et des échecs. Spider-Man qui est évidemment le gros film de l'été. 2,2 milliards de dollars. Spider-Man Un Jour Nouveau, qui est un méchant bon film. Je l'ai vu, il est excellent. L'Odyssée aussi, je l'ai vu. Ça aussi, c'est excellent. Un film de Christopher Nolan. On peut pas passer à côté. 1,4 milliards en recettes. On est à 1,2 pour Histoire de jouets 5, Des Mignons et des Monstres à 505 millions. Obsession, film d'horreur, à 502 millions. Il a été réalisé avec 600 000 $ de budget. Voyons donc, ça n'a pas de bon sens comment que ça a fait de l'argent. On a Le Diable s'habille en Prada aussi avec plusieurs millions de dollars au cinéma québécois. 125 rue des Malaises qui est un excellent film. Et les flops maintenant, Supergirl, 126 millions seulement. Ça fait mal. Moana aussi qui a pas fait autant de recettes qu'on pensait. Et finalement, Jackass, le meilleur pour la fin, 27 millions. Ouch, ouch, ouch.
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Laissez-moi profiter des derniers moments avec vous en ce beau dimanche parce que oui, à partir de dimanche prochain, c'est ma collègue Julie Barry qui vous accompagne. Fait que ça veut dire que ça va être encore de l'excellente animation puis surtout de la bonne musique country et folk. Il nous reste encore jusqu'à la fin de l'heure ensemble. Max McNown s'en vient. Kain aussi après Carrie Underwood Before He Cheats à Viva. 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

Combien d'autres chansons on est capable de vous plugger d'ici la fin de l'heure? C'est le défi que je me lance le plus possible. Ok, Frank Walker, Nate Smith avec Missing You à l'instant. Dave Arnaud aussi qui s'en vient. Et Ariane Simard dans quelques minutes, toujours à Viva.

0: Ben c'est ça, on est rendu au moment où je vous dis bye et à la prochaine la gang. Tommy Coder qui est avec vous derrière le micro de Viva Style Country et Folk partout à travers le Québec. Grosse annonce à vous faire si vous l'avez pas entendu un peu plus tôt dans l'émission, mais à partir de la semaine prochaine, c'est ma collègue Julie Barry qui prend le relais pour Viva, donc à tous les dimanches à partir de 16h et jusqu'à 18h. Ça reste pareil, c'est juste que c'est Julie qui vous accompagne, elle est excellente, c'est sûr et certain que vous l'avez déjà entendu d'ailleurs sur nos ondes, que ce soit dans les publicités ou à l'animation ou en remplacement ou peu importe, vous allez triper sur Julie autant que moi, j'en suis persuadé. J'en suis sûr à 100%, je vous le garantis, c'est juste partie remise, soit dit en passant. On va se voir, on va s'entendre dans d'autres émissions un petit peu partout à travers le Québec pour Viva. J'espère que vous allez passer une excellente semaine et à la revoyure.
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0: Bonne soirée la gang. Oh qu'on n'est pas encore lundi. Non. On passe toute la soirée ensemble. Tommy Coderre qui est avec vous derrière le micro pour le Viva 99.9 ici à Amqui. Pour les nouvelles de la région, ça se dit bizarre, hein, mais c'est ça quand même. 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
1: Demain, c'est lundi, et donc demain, ça veut dire qu'on est déjà dans la semaine du Festival Quad Matapédien du 4 au 6 septembre, hein, de vendredi prochain jusqu'au dimanche d'après, jusqu'à la fin du week-end. Randonnée guidée en quad, tout ça c'est organisé par le club VTT de la Matapédia. Si ça vous tente d'aller triper avec eux, de peut-être découvrir une nouvelle passion aussi, club VTT de la Matapédia.com. Vous allez dans l'onglet Festival Quad, tout est

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